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0: 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Non, je t'en prie, vois-tu? 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
1: Eh bien, ça y est.

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1: Un cendrier en pâte de sel ou un collier de nouilles, voire de coquillages. Oui, vous y êtes, nous allons parler de la fête des mères. Mais d'où vient cette tradition qui remplit de bonheur toutes les mamans du monde un jour dans l'année? Cette notion de fêter les mères vient directement de l'Antiquité où les Grecs célébraient au printemps la déesse Rhéa, autrement appelée mère des dieux. Ces festivités restaient très différentes des nôtres, puisque la cérémonie incluait des orgies et des mutilations rituelles. Les Romains, eux, célébraient au mois de juin la fête des femmes et mères, connue sous le nom de la fête des Matraliae. Cette fête honorait Mater Matuta, la déesse de l'aube et de l'enfantement, et avait lieu le 11 juin, au moment où l'on approche du solstice d'été. Un peu plus tard, la religion catholique va faire progressivement disparaître cette fête païenne. Au XVIe siècle, les Anglais réinventent cette fête, c'est le Mothering Sunday, le dimanche des mères. Elle donnait le droit aux domestiques des grandes familles anglaises de pouvoir quitter leur emploi afin de se retrouver en famille lors d'une journée. Mais c'est aux États-Unis que le fait de célébrer les mamans va réellement s'institutionnaliser. Si l'idée est apparue là-bas en 1872, c'est en 1904 qu'Anna Jarvis, jeune institutrice de Philadelphie, décide de célébrer sa mère décédée. En 1907, à force de lettres adressées à des personnages influents, elle réussit à faire organiser une cérémonie officielle dans son village natal à la date anniversaire du décès. Elle fut célébrée l'année suivante, toujours dans la même ville, et ce jusqu'en 1914, où le président Wilson promulgue un décret officialisant la fête des mères, Mother's Day, le deuxième dimanche de mai. En France, il y a eu plusieurs tentatives dans l'histoire pour créer cette fête, mais elles ont toutes avorté. De Napoléon, qui évoque vouloir la célébrer en 1806, mais qui ne l'a jamais officialisée, à l'union fraternelle des pères de famille, qui l'initie en 1906, mais qui ne sera pas suivie par la suite. Durant la Première Guerre mondiale, l'envoi massif de courriers par les soldats américains à l'occasion de leur Mother's Day intrigue les Français. Et c'est à Lyon, le 16 juin 1918, qu'est célébrée la première journée des mères, organisée par le Secours National et les Ligues Natalistes, qui voient dans cet événement une impulsion pour repeupler le pays dont la population a dramatiquement chuté pendant la guerre. Pétain reprend l'idée pour la promotion de sa politique axée sur la devise « Travail, famille et patrie ». Et c'est Vincent Auriol, président en 1950, qui institutionnalise cette fête suivie 2 ans plus tard par la fête des pères. Allez, bonne fête à toutes les mamans!

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1: Il est 9h. Nous fêtons aujourd'hui 6 mai, Sainte Prudence et Saint Jean. S'il pleut à la petite Saint-Jean, toute l'année s'en ressent, jusqu'à la grande Saint-Jean. C'est la journée mondiale du coloriage.

À vous, tous les auditeurs, ainsi que toutes les auditrices, tous les animateurs et toutes les animatrices, à la direction, à tous les bénévoles, je vous dis bonjour.

et Simone de Deneuil. Un grand merci à vous, parrains et marraines, et je vous souhaite également une bonne journée avec tous les programmes de la 105.5. Comme toujours, vous pouvez appeler la direction pour un renseignement 0477 59 48 43 où le studio se dira un petit bonjour avec votre carte à dédicace ou votre abonnement. C'est également la journée internationale sans régime. Ah, ça c'est pour moi ça. La journée mondiale du mot de passe et l'internationale des drones. Voilà quelques petits renseignements. On va démarrer avec le premier titre, un chanteur de chez nous, Gaëtan Marino.

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2: Michael, il nous chante ici la force des femmes.

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On poursuit avec Carlos, lui qui nous chante ici, c'est pas vraiment le cas, tout nu, tout bronzé.

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1: Avec le groupe Ottawan, T'es OK.

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1: 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Le titre suivant, il est offert à Monique de Buzet, à Jocelyne de Philippeville, à Josette Francine de Biou, également à Eva Delève, Marie-Thérèse de Profondeville et Julien de Sarre-Bernard, pour Julos et Marie-Thérèse, merci beaucoup, pour Simone de Denay, Yvette de Beaussière, Viviane de Givet, pour Marie-Jean, notre animatrice du Gaunois, pour Willy de Fosse, Daniel et Monique, pour tous mes collègues d'animation, ainsi que pour Nicole Dandois, ceci de la part de Robert et Yves de Couvain, qui vous dit un grand merci. Ils vous disent un grand merci pour les dédicaces, et Robert vous dit un grand merci.
2: Nous fêtons.
1: Un grand merci donc pour tous les appels à toutes ces émissions. Merci beaucoup Robert et Yves, une très bonne journée également à tous les deux. Pour vous, nous écouterons ici le titre suivant, un instrumental, le ruisseau de mon enfance.

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1: Viviane de Givet offre le titre qui suit à Michel et Jacqueline de Bouges, à Marie-Thérèse de Profondeville et Julien de Saint-Bernard pour Chantal et Marcel, Anne-Marie de Jambes pour Monique de Buzet, pour Véronique de Couvain, Simone de Denay, Claude et Yvonne de Spa pour Marie-Jo d'Hugo Noir, Tante Eliane de Profondeville pour Brigitte et André Desgueuzeilles et pour Loulou d'Ivoire. Elle vous remercie de toutes les dédicaces tout au long de la semaine qu'elle réciproque. Elle vous dit un grand merci de vos appels à son émission avec Lisiane le jeudi. Et elle vous souhaite à tous et à toutes une très bonne journée. Merci beaucoup Viviane et n'oubliez pas que vous la retrouverez donc demain matin pour le tourniquet avec Lisiane. Déjà une bonne émission à toutes les deux et beaucoup d'appels. Pour vous, nous écouterons ici un titre phare de la radio, C'est interdit. Merci Viviane.

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1: Personnes qui ont déjà formé le numéro de la radio. On poursuit avec Linda de Souza. Un enfant peut faire chanter le monde.

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1: De Buzet offre le titre suivant à Rose et Bernard. De Profondeville à Viviane de Givet, à Robert et Yves de Couvain, pour Véronique de Couvain, Tante Eliane de Profondeville, Eddie et Angélique, pour Simone de Denay, Gabi de Franière, pour le Cavalier et les Cavalières 2026, Monique qui vous dit un grand merci des dédicaces reçues et elle est réciproque. Merci beaucoup, elle vous souhaite à tous et à toutes une bonne journée avec Radio Chevauchoir. Merci beaucoup Véronique. Pour toi, nous écouterons ici une chanteuse bien de chez nous, Marie.

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Marie-Thérèse, et je lance, vous souhaite une très bonne journée. On vous dit un grand merci de toutes les dédicaces tout au long de la semaine et nous les réciproquons. C'est pour Lisiane et Jean-François, pour toute la direction, pour tous les animateurs et toutes les animatrices avec un grand merci. C'est également pour nos enfants et nos petits-enfants avec une bonne journée à tous. Merci beaucoup et également pour toutes les personnes qui nous... Grand merci de l'appel et nous allons écouter maintenant donc Adamo avec une mèche de cheveux.

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1: De Couvain souhaite une très bonne journée à Lisiane et à Jean-François ainsi qu'à toute la direction et également à tous les auditeurs et toutes les auditrices de la 105.5. Véronique qui vous remercie de toutes les dédicaces qu'elle reçoit et bien sûr elle les réciproque. C'est également pour tous les bénévoles, toutes les personnes qui nous écoutent par internet et toutes les personnes qui œuvrent pour Radio Chevauchoir, avec un grand merci à tous et à toutes. Merci également aux animateurs de leurs belles émissions. Merci beaucoup Véronique, une bonne journée à toi et que tout aille bien. Pour toi, nous écouterons ici Aventi la Musica. Merci Véronique.

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On vous invite à la fête de la musique. 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Mais attention, dès 11h, vous aurez le claviériste et ensuite l'humour du gendarme et puis vos chanteurs. Je vous les citerai après un petit morceau de musique. On écoute maintenant Julien Clerc, Si on chantait.

Le titre suivant, je vais l'offrir aux parrains et marraines de l'émission Simone de Deneil, Robert et Yves de Couvain, Monique de Buzet, Paula de Lève, Josette Francine de Biou, Léona du Gonois, Marie-Jo du Gonois également, Gisèle de Gève, Tante Eliane de Profondeville, Karine et David de Courrières et Daniel et Monique de Florennes. Merci à vous, parrains et marraines. Pour vous, Pétula Clark, la nuit n'en finit plus. Merci à vous.

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1: Je suis avec Sylvie Vartan. L'amour, c'est comme les cigarettes.

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Voilà, on y sera encore vite. On poursuit ici avec le titre suivant, Sheila qui nous chante Dalila.

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On poursuit avec le titre suivant ici, Un été de porcelaine, chanté par Morte Schumann.

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1: Le titre qui suit, il est offert à Patricia et Marcel. Donc le cavalier et la cavalière, c'est pour Simone de Deneil, Eva de Lève, Viviane de Givet, pour Tantéliane de Profondeville, Robert et Yves de Couvain, et pour Josette de Biou. Un grand merci de vos dédicaces de tous les jours et je les réciproque. Je souhaite une bonne journée à toute la grande chaîne au complet de la part de Gisèle de Gèves. Merci beaucoup Gisèle, une bonne journée également à toi. Pour toi, nous écouterons, et pour les personnes que tu as citées, Michel Delpech, quand j'étais chanteur. Merci Gisèle.

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1: Suivant, il est offert à Steve et à Carmen, également à Étienne et Françoise de Arbre, Tante Eliane de Profondeville, Josette Francine de Biou, Daniel et Monique de Florène, Nicole d'Andois, pour Gérard de Courrières, Gilbert de Malien, pour Mireille et maman Marie-Louise, pour Romain, Luce, pour Véronique de Couvain, pour toutes les personnes qui me font des dédicaces et je les réciproque. Nous souhaitons une très bonne journée à toute la grande chaîne de Radio Chevauchoir au complet. Ceci de la part de Patricia, de Malien et de toute la petite famille. Merci beaucoup Patricia et une bonne journée à vous tous et toutes. Allez, un bon slow des années 80 avec les Bee Gees. Merci à vous.

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Le titre qui suit, il est offert à Daniel et Monique de Florennes, Tantéliane de Profondeville, Véronique de Couvain, pour Julos et Marie-Thérèse, merci beaucoup, pour Gisèle de Gèves, Marise de Roubaix, Josette Francine de Biou, Robert et Yves de Couvain, Marie-Jo du Gaunois et Willy de Fosse, pour Viviane de Givet et pour Eva de Lève, pour toutes les personnes que je rencontre à toutes les festivités sous la guinguette de Radio Chevauchoir avec une bonne journée. Je vous dis un tout, tout grand merci de toutes les dédicaces de tous les jours et je les réciproque. Ceci de la part de Simone de Deneille. Merci beaucoup, Simone. Une bonne journée également à toi et que tout aille bien pour toi. Nous écouterons le titre que tu as proposé. Merci, Simone.

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Avec la dédicace suivante pour Lucien et Marguerite Debiou, pour Christiane et les enfants, les petites filles Camille et Maëlie, pour Julos avec un coucou à Marie-Thérèse, merci beaucoup, pour Viviane de Givet, également Nicole d'Andois, pour Tante Eliane, toute la petite famille de Malien, pour Julien de Sarre-Bernard et Marie-Thérèse de Profondeville, Marie-Jo du Gaunois, Eddy et Angélique, pour Simone de Denay, Daniel et Monique de Florène, également pour Robert et Yves de Couvain et... de Philippeville. Avec une bonne journée sous la pluie à tous et à toutes, je vous dis un grand merci de vos dédicaces que je réciproque. Ceci de la part de Josette Francine Debiou. Merci beaucoup, Josette. Une bonne journée également avec Chevauchoir pour toi. Allez, on va partir à Mexico, Josette.

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1: Votre animatrice du lundi matin, Marie-Jo Degonnois, offre le disque suivant à Victor et Viviane. De Biembray à Léonard Degonnois, Evelyne et Claudie, pour Willy de Fosse, pour Jolance et Marie-Thérèse, merci beaucoup, pour Marise de Roubaix, Véronique de Couvain, Mireille et Georgette de Bambois, pour Tante Eliane, Viviane de Givet, Monique de Buzet, pour Brigitte et André Desgueuzeil, Daniel et Monique de Florène, pour Robert et Yves de Couvain et pour Josette Francine de Biou, pour Micheline de Bambois et pour ses sœurs, et pour Brigitte de Fosse, oui. Marie-Jo qui vous dit un grand merci des dédicaces qu'elle reçoit. Elle remercie également toutes les personnes qui lui sonnent pendant son émission le lundi matin. Elle vous souhaite une bonne journée à tous et à toutes malgré la pluie. Merci Marie-Jo, une bonne journée également à toi. Pour toi, nous écouterons Sepp Presta avec Chaque jour est une chance. Merci Marie-Jo.

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3: Claude et Yvonne Despa offrent le morceau qui suit à Loulou d'Ivoire, Yvette de Bossière, Lisiane et Jean-François, pour Viviane de Givet, pour Tante Eliane de Profondeville, avec une bonne journée à tous et à toutes. Claude et Yvonne qui vous disent un grand merci des dédicaces qu'ils reçoivent et ils les réciproquent. Ils souhaitent une bonne journée à toute la grande chaîne au complet, ainsi qu'à toutes les personnes qui nous écoutent par Internet. Merci beaucoup, Claude et Yvonne. Une bonne journée à vous. Pour vous, les personnes citées, Jean-Claude Lahaye avec le titre suivant, un très beau titre ici, Liberté. Merci à vous deux.

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1: Le titre suivant, il est offert à la direction...

0: Nous fêtons aujourd'hui 5 mai.
1: Le titre suivant, il est offert à la direction, à tous les animateurs et toutes les animatrices, avec un grand merci à toutes les personnes qui sont à l'écoute de la 105.5. Avec une bonne journée à tous et à toutes, nous vous disons un tout grand merci des dédicaces reçues que nous réciproquons. Ceci de la part de Karine et David de Courrières. Un grand merci à tous les deux, Karine et David. Une bonne journée également à vous. Pour vous, nous écouterons ici Michel Sardou avec Le France. Merci à vous deux.

Le titre qui suit, il est offert à Brigitte et André Desgueuzeilles, à Josette Debiou, à Claude et Yvonne Despas, Véronique de Couvin, pour Marie-Jo et Léonard Dugonois, pour Chantal la Cavalière et pour le cavalier Marcel, pour Anne-Marie Dejambe, la cavalière Patricia, pour Annick de Boisdevillers, André et Michel de Fosse-la-Ville, pour tous les auditeurs et toutes les auditrices, animateurs et animatrices, avec un grand merci. Merci de toutes vos dédicaces que je réciproque. Je souhaite une très bonne journée à toute la grande chaîne de Radio Chevauchoir. Ceci de la part de Tante Eliane de Profondeville. Merci beaucoup, Tante Eliane. Une bonne journée également à toi. Pour toi, un petit morceau ici d'Alain Barrière avec Noël Cordier. Merci, Eliane.

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3: Suivante, elle nous vient de Josette Debiou de la direction. Josette qui l'offre à toutes les personnes à l'écoute de Radio Chevauchoir avec une bonne journée à tous et à toutes, à toutes les personnes qui nous écoutent par Internet. Pour Lisiane et Jean-François, avec une bonne journée. Pour Julos et Marie-Thérèse, avec une bonne fin d'émission. Merci beaucoup. Pour le personnel et tous les résidents du Richemont Abiou, avec une bonne journée à tous et à toutes. Merci des dédicaces que je reçois et je les réciproque de la part donc de Josette Debiou. Merci beaucoup Josette, une bonne journée également à toi. Pour toi, nous écouterons ici Didier Barbelivien. Merci.
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pour vous, parrain et marraine, et vous tous qui avez formé le numéro de la radio, avec un tout grand merci, le dernier titre de cette émission, Michel Polnareff avec Love Me, Please.

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1: Il est 12h. Nous fêtons aujourd'hui 6 mai, Sainte Prudence et Saint Jean. S'il pleut à la petite Saint-Jean, toute l'année s'en ressent, jusqu'à la grande Saint-Jean. C'est la journée mondiale du coloriage.

Eh bien voilà, c'était Je lance avec vous depuis 9h ce matin. Encore un grand merci aux parrains et marraines Daniel et Monique, de Florène, Karine et David, de Courrière, Tante Eliane de Profondeville, Gisèle de Gève, Marie-Jo, d'Hugonois.

L'animateur Nicolas, et à 14h jusqu'à 17h, donc Eddie et Angélique, une bonne émission à eux et beaucoup d'appels. Quant à moi, je vous retrouverai, si vous le voulez bien, samedi avec votre voyante et animatrice Luce. Bon appétit si vous passez à table. Une bonne journée à vous tous et toutes, malgré le temps. Allez, ça va aller. Encore un grand merci pour tous vos appels. Je l'ose vous dire au revoir et à la prochaine fois.

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1: Un cendrier en pâte de sel ou un collier de nouilles, voire de coquillages. Oui, vous y êtes, nous allons parler de la fête des mères. Mais d'où vient cette tradition qui remplit de bonheur toutes les mamans du monde un jour dans l'année? Cette notion de fêter les mères vient directement de l'Antiquité où les Grecs célébraient au printemps la déesse Rhéa, autrement appelée mère des dieux. Ces festivités restaient très différentes des nôtres, puisque la cérémonie incluait des orgies et des mutilations rituelles. Les Romains, eux, célébraient au mois de juin la fête des femmes et mères, connue sous le nom de la fête des Matraliae. Cette fête honorait Mater Matuta, la déesse de l'aube et de l'enfantement, et avait lieu le 11 juin, au moment où l'on approche du solstice d'été. Un peu plus tard, la religion catholique va faire progressivement disparaître cette fête païenne. Au XVIe siècle, les Anglais réinventent cette fête, c'est le Mothering Sunday, le dimanche des mères. Elle donnait le droit aux domestiques des grandes familles anglaises de pouvoir quitter leur emploi afin de se retrouver en famille lors d'une journée. Mais c'est aux États-Unis que le fait de célébrer les mamans va réellement s'institutionnaliser. Si l'idée est apparue là-bas en 1872, c'est en 1904 qu'Anna Jarvis, jeune institutrice de Philadelphie, décide de célébrer sa mère décédée. En 1907, à force de lettres adressées à des personnages influents, elle réussit à faire organiser une cérémonie officielle dans son village natal à la date anniversaire du décès. Elle fut célébrée l'année suivante, toujours dans la même ville, et ce jusqu'en 1914, où le président Wilson promulgue un décret officialisant la fête des mères, Mother's Day, le deuxième dimanche de mai. En France, il y a eu plusieurs tentatives dans l'histoire pour créer cette fête, mais elles ont toutes avorté. De Napoléon, qui évoque vouloir la célébrer en 1806, mais qui ne l'a jamais officialisée, à l'union fraternelle des pères de famille, qui l'initie en 1906, mais qui ne sera pas suivie par la suite. Durant la Première Guerre mondiale, l'envoi massif de courriers par les soldats américains à l'occasion de leur Mother's Day intrigue les Français. Et c'est à Lyon, le 16 juin 1918, qu'est célébrée la première journée des mères, organisée par le Secours National et les Ligues Natalistes, qui voient dans cet événement une impulsion pour repeupler le pays dont la population a dramatiquement chuté pendant la guerre. Pétain reprend l'idée pour la promotion de sa politique axée sur la devise « Travail, famille et patrie ». Et c'est Vincent Auriol, président en 1950, qui institutionnalise cette fête suivie 2 ans plus tard par la fête des pères. Allez, bonne fête à toutes les mamans!

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Bonjour à tous, c'est Nicolas. Vous êtes bien sur Radio Chevauchoir, la fréquence du 105.5 ou le www.radiochevauchoir.be. Ne changez rien, vous êtes sur la bonne fréquence et vous êtes dans votre émission à plein tube, le 92e numéro de celle-ci. Nous sommes le mercredi 6 mai, on commence avec les anniversaires du jour. Christian Clavier qui fête ses 73 ans aujourd'hui, Georges Clooney qui fête ses 64 ans, Tony Estanguet, ancien champion de canoë-kayak qui fête ses 47 ans, et Gims qui fête ses 39 ans aujourd'hui. Allez, on commence tout de suite en musique avec Tilia et j'irai jusqu'au bout. Bonne écoute.

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1: C'était Marine avec Ma Faute. Et juste avant, c'était Max Novik, Plus rien n'est comme avant. On continue avec Félix Gray, Fille des Nuits.

C'était Pierre Garnier avec Ce qu'on était, et juste avant c'était Patrick Fiori avec Que tu reviennes. Allez, on passe à notre séquence Génération TV. Vous avez connu K2000, vous avez connu Tonnerre Mécanique, et bien le troisième véhicule supersonique, et bien c'est qu'un hélicoptère avec Jean-Michel Vincent. C'est Supercopter.

C'était Joe Dassin avec Il était une fois nous deux, et juste avant c'était Pierre Bachelet avec Vatan. On continue avec Grégoire et Danse.

C'était Patsy avec Liverpool et juste avant c'était un trio, Garou, Daniel Lavoie et Patrick Fiori avec Belle, extrait de Notre-Dame de Paris. On continue avec un duo, Johnny Hallyday, Michel Berger, c'est l'amour que j'attendais.

on finit notre émission avec Pierre Rapsat, Goodbye Monsieur Fender, et juste avant c'était Herbert Léonard avec Telle fut ma vie. Allez, on se retrouve la semaine prochaine, même lieu, même heure, sur la fréquence du 105.5 Radio Chevauchoir ou le www.radiochevauchoir.be. En attendant, je vous laisse avec la suite de nos programmes. Ciao, ciao, bye bye, à la semaine prochaine.

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1: Bonjour à toutes et à tous, auditeurs, auditrices, internautes. J'espère que vous allez passer une agréable après-midi en notre compagnie. Si vous voulez un titre ou une petite dédicace, n'hésitez pas, c'est au 081 13 86 81. Juste après le générique, on écoutera le premier titre qui sera Elsa et Glenn Menderos, un roman d'amitié.

Je vais remercier les parrains et marraines de cette émission qui sont Eliane de Profondeville, Gisèle de Gève, Karine et David de Courrières, Louis et Agnès de Warnon, Josette Francine de Bioul, Monique de Buzet et Marie-Jo Dugonois. Un grand merci à vous de votre parrainage.

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2: Et on va continuer avec Jean-Pierre Madère et un pied devant l'autre.

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On continue avec Alain Bachoum, Vertige de l'amour.

Et on va poursuivre avec Élie Médéros et Toi, mon toi.

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5: Et on va écouter maintenant Renaud avec Ma Gonzesse.

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1: 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On continue avec Enrico Macias, ouvre-moi la porte.

Nous avons reçu le premier appel qui nous vient de donner. C'est pour Monique et Daniel, Eliane de Profondeville, Véronique de Couvin, Julos et Marie-Thérèse, Gisèle de Jeff, Marise de Roubaix, Josette Francine de Biolle, Robert et Yves de Couvin, Marie-Jo et Willy, Viviane de Givet, Eva de Lève et souhaite une belle après-midi à tous les auditeurs auditrices de Radio Chevauchoir. De la part de Simone de Denay, merci beaucoup Simone de ton appel et pour toi voici C'est interdit.

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2: Et on va écouter maintenant Rémi Bricat, La vie en couleur.

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2: Petit appel de Yvette de Bossière qui dédicace pour Nicole Dandois, Julos et Marie-Thérèse, Robert et Yves de Couvin, Luce de Mété, Marie-Jo du Gaunois, Lisiane et Jean-François, Claude et Yvonne de Spa, pour nous en studio, merci beaucoup, Janine et Jean-Pierre de Lève, avec une très belle journée à toutes et à tous. De la part de Yvette de Bossière, merci beaucoup Yvette de votre appel. Et pour vous, voici elle, je ne veux qu'elle.

Et nous partons du côté de Buzet. C'est pour Jacqueline Le Sire, José Bernard, Viviane de Givet, Robert et Yves de Couvin, Véronique, Eliane de Profondeville, Eddie et Angélique, merci beaucoup, Simone de Denay, Gabi de Franière, Cavalier de 2026, et souhaite une belle après-midi à tous les auditeurs, auditrices de Radio Chevauchoir. De la part de Monique de Buzet, merci beaucoup Monique de ton appel et courage à toi. Et pour toi, voici Philippe Laville, il tape sur des bambous.

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2: On va écouter Frédéric François avec L'amour fou.

Je vais remercier les parrains et marraines de cette émission qui sont Eliane de Profondeville, Gisèle de Gève, Karine et David de Courrières, Louis et Agnès de Warnant, Josette Francine de Bioule, Monique de Buzet, Marie-Jo du Gournois. Un grand merci à vous de votre parrainage. Et pour vous les parrains et marraines, voici

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Et nous partons du côté de Profondeville. C'est pour Monique de Buzet, Eva Delève, Michel et Jacqueline, Simone de Denay, Josette Francine de Bioule, Jacques de la Gaillole, Daniel et Monique, Viviane de Givet, Michel de Mayen, Gisèle de Geffe, Marie-Louise de Malonne, et souhaite un bel après-midi à tous les auditeurs et auditrices de Radio Chevauchoir de la part de Eliane de Profondeville. Merci beaucoup Eliane de votre appel. Et pour vous, voici Julien Clerc, femme, je vous aime.

et nous partons du côté de Bioul. C'est pour Lucien et Marguerite, Christiane et les enfants et petite-fille Camille Maïli, Julos, Viviane de Givet, Nicole d'Andois, Eliane de Profondeville, la famille de Mayen, Julien et Marie-Thérèse, Marie-Jo, Eddie et Angélique, merci beaucoup, Simone de Denet, Daniel et Monique, Robert Yves de Couvin, Jocelyne, c'est pour Lisiane et Jean-François. Elle nous remercie pour la belle émission, merci beaucoup. Et c'est pour tout Radio Chevauchoir avec une belle après-midi à tout le monde. De la part de Josette Francine de Bioul, merci beaucoup Josette Francine de votre appel. Et pour vous, voici Paul Severs, J'ai tant besoin de toi.

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Une petite dédicace de Karine et David de Courrières qui souhaitent une belle après-midi à tous les auditeurs auditrices de Radio Chevaugeoire et remercie pour toutes les dédicaces reçues. De la part de Karine et David de Courrières, merci beaucoup de votre dédicace et pour vous, voici Gérard Blanc du Soleil dans la nuit.

0: Allez, on va s'écouter un petit Claude François, le lundi au soleil.
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compagnie de Lisiane pour leur émission Le Tourniquet. Merci beaucoup Viviane de ton appel et pour toi voici Alain Chamfort comme un géant.

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2: Et on écoute maintenant Plastic Bertrand avec Tout Petit, la planète.

une petite dédicace de Louis et Agnès de Warnant qui souhaitent une belle fin d'après-midi à tous les auditeurs auditrices de Radio Chevauchoir et remercie pour toutes les dédicaces reçues. De la part de Louis et Agnès de Warnant, merci beaucoup de votre dédicace et pour vous voici Peter et Sloane, besoin de rien, envie de toi.

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2: 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On continue avec « J'ai encore rêvé d'elle ».

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Merci à vous. On continue avec Michel Delpech pour un flirt.

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0: Auditeurs, auditrices, internautes, vous étiez en compagnie d'Eddy et d'Angélique. J'espère que vous avez passé un agréable moment en notre compagnie. Moi, je vous dis déjà à mercredi prochain.
1: Avis à nos auditeurs, il reste de la place pour la mer le 10 mai, voyage en autocar. Il reste également deux places pour Sepp Presta le 31 mai. Pour tout renseignement, vous pouvez téléphoner au 0477 59 48 43. Auditeurs, auditrices, internautes, j'espère que vous avez passé une agréable après-midi en notre compagnie. Encore un tout grand merci à toutes les personnes qui nous ont appelés durant cette émission. N'oubliez pas que demain matin, vous retrouverez vos animatrices Lisiane et Viviane. Et moi, je vous dis à mercredi ou à dimanche.

Je vais remercier les parrains et marraines de cette émission qui sont Eliane de Profondeville, Gisèle de Gèves, Karine et David de Courrières, Louis-Agnès de Warnant, Josette Francine de Bioul, Monique de Buzet et Marie-Jo. À mercredi!

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0: Oui, j'arrive.
1: Bonjour, ma fille. Est-ce que vous ne connaissez une mamselle Angèle dans le quartier?
0: Angèle? Oh, ça me fait d'une connerie à sa part. C'est dans les pirates au numéro 2.

0: Pardon, bien, est-ce qu'il y a une mamselle Angèle, Rossi?
1: Oh, les 22, vous êtes le deuxième aujourd'hui. Il y a d'abord eu un del TV française du dimanche après d'année, et à cette heure, toi, mais je ne connais pas celle-là, c'est le premier coup que j'en ai entendu parler. D'aller au rat, dire à côté.

0: Eh, beau jus, hein? Excusez-moi de vous distraire, mais j'ai été indigné avec Mlle Angèle qui cuit des pâtes à l'eau dans le quartier.
1: Faut m'étonner. Je n'ai jamais entendu causer de ce fille-là. Mais attendez une miette. J'y vais appeler mon homme. Eh, vie! Tu connais Mlle Angèle?
0: Angèle? Est-ce que ça me serait une belle fille dans le fosse? Elle marche à la frite qui boude dans un bureau au ministère.
1: Comment ça? Au ministère?
0: Ben oui, hein. Elle sait qu'a foutu le Canada d'où se du kilo.
1: Mais non, ce n'est celle-là. Vas-y toquer au numéro 6.
2: Je frappe au numéro 6. Je demande Mlle Angèle. La concierge me répond.

0: ça me répond.
1: Mais qu'est-ce qu'elle fout, celle-là?
2: Mijon Sini, elle fait des pantalons, des cotes, des scantons, qui est bazar aussi. Mais du coup, quelle marque, ça, il m'a dit une quête. Puisqu'il s'est testé, mais va voir une paire. Allez, au revoir, madame.

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1: Un cendrier en pâte de sel ou un collier de nouilles, voire de coquillages. Oui, vous y êtes, nous allons parler de la fête des mères. Mais d'où vient cette tradition qui remplit de bonheur toutes les mamans du monde un jour dans l'année? Cette notion de fêter les mères vient directement de l'Antiquité où les Grecs célébraient au printemps la déesse Rhéa, autrement appelée mère des dieux. Ces festivités restaient très différentes des nôtres, puisque la cérémonie incluait des orgies et des mutilations rituelles. Les Romains, eux, célébraient au mois de juin la fête des femmes et mères, connue sous le nom de la fête des Matraliae. Cette fête honorait Mater Matuta, la déesse de l'aube et de l'enfantement, et avait lieu le 11 juin, au moment où l'on approche du solstice d'été. Un peu plus tard, la religion catholique va faire progressivement disparaître cette fête païenne. Au XVIe siècle, les Anglais réinventent cette fête, c'est le Mothering Sunday, le dimanche des mères. Elle donnait le droit aux domestiques des grandes familles anglaises de pouvoir quitter leur emploi afin de se retrouver en famille lors d'une journée. Mais c'est aux États-Unis que le fait de célébrer les mamans va réellement s'institutionnaliser. Si l'idée est apparue là-bas en 1872, c'est en 1904 qu'Anna Jarvis, jeune institutrice de Philadelphie, décide de célébrer sa mère décédée. En 1907, à force de lettres adressées à des personnages influents, elle réussit à faire organiser une cérémonie officielle dans son village natal à la date anniversaire du décès. Elle fut célébrée l'année suivante, toujours dans la même ville, et ce jusqu'en 1914, où le président Wilson promulgue un décret officialisant la fête des mères, Mother's Day, le deuxième dimanche de mai. En France, il y a eu plusieurs tentatives dans l'histoire pour créer cette fête, mais elles ont toutes avorté. De Napoléon, qui évoque vouloir la célébrer en 1806, mais qui ne l'a jamais officialisée, à l'union fraternelle des pères de famille, qui l'initie en 1906, mais qui ne sera pas suivie par la suite. Durant la Première Guerre mondiale, l'envoi massif de courriers par les soldats américains à l'occasion de leur Mother's Day intrigue les Français. Et c'est à Lyon, le 16 juin 1918, qu'est célébrée la première journée des mères, organisée par le Secours National et les Ligues Natalistes, qui voient dans cet événement une impulsion pour repeupler le pays dont la population a dramatiquement chuté pendant la guerre. Pétain reprend l'idée pour la promotion de sa politique axée sur la devise « Travail, famille et patrie ». Et c'est Vincent Auriol, président en 1950, qui institutionnalise cette fête suivie 2 ans plus tard par la fête des pères. Allez, bonne fête à toutes les mamans!

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